4h30 du matin. Tout va bien. Tout va bien. Et franchement, tout va bien. 1, 2, 3.